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1: C'est un joueur incroyable. Voilà, c'est notre capitaine. C'est un joueur qui doute pas. Il a un mental incroyable. Donc, non, on est content pour lui. On veut encore plus de buts. On attend encore plus de buts de Kylian.
0: Ballon d'Or holder Ousmane Dembélé doubled France's advantage 6 minutes later when he was allowed to run at the Morocco defense. His low strike found the net.
1: Bah, très content. On sait que jouer une demi-finale de Coupe du Monde, c'est exceptionnel. C'est la troisième de suite avec l'équipe de France depuis que je suis en sélection. Et voilà, je suis très heureux de cette qualification. Alors, on savait que le Maroc, c'était un match difficile. On est avec des joueurs de qualité, mais on est resté concentré dans ce match. Même après le pénalty loupé, on a voulu rester concentré. Voilà, on est heureux de cette qualification.
0: This match against Morocco, a rematch of the 2022 World Cup semi-final, which France had won 2-0, was expected to be the toughest test so far. Dembélé and Adrien Rabiot also missed opportunities before Mbappé's weak penalty. Captain Kylian is refusing to see too far.
2: J'ai été champion du monde et j'ai été vice-champion du monde. Cette équipe, elle est ni championne du monde ni vice-championne du monde. Donc à l'heure actuelle, c'est pas la plus forte. C'est celle qui a le plus de potentiel, celle avec laquelle on peut se projeter le plus facilement, où il y a beaucoup de qualité. Elle te permet de rêver, bien sûr, mais la plus forte, j'ai toujours dit que les équipes fortes, c'est les équipes qui gagnent. Et jusqu'à preuve du contraire, je vois pas de coupe dorée à côté de moi, donc c'est pas l'équipe la plus forte.
0: Mbappé's goal moves him level with